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1: Soyez sobres, restez éveillés. Votre ennemi, l'esprit du mal, est comme un lion qui rugit. Il va partout et cherche quelqu'un à dévorer. Résistez-lui en restant solide dans la foi. 1 Pierre chapitre 5, versets 8 à 9, selon la version Parole de vie. Chers amis auditeurs de Sur le chemin du Seigneur, c'est là en substance le contenu de l'exhortation que nous a apporté le Dr Michael Youssef dans les émissions précédentes pour nous rappeler et nous informer que la sobriété et la vigilance devaient faire partie de nos comportements de tous les jours parce que, 1, nous sommes en territoire hostile et 2, notre réel ennemi est très rusé. Aujourd'hui, dans cette 11e partie de notre série qui s'intitule « Bien connaître l'adversaire », voyons comment le diable exploite les chutes et les défaites des enfants de Dieu pour défier Dieu lui-même. En effet, chaque rugissement sur la vie d'un chrétien vaincu est réellement à l'encontre du Seigneur notre Dieu. Je rappelle que vous suivez sur le chemin du Seigneur une conception en duo de Leading the Way avec le Dr Michael Youssef. Je suis Hubert Mba, au micro pour vous servir, et Emmanuel Mobitang est aux commandes techniques. Si vous désirez nous écrire pour obtenir des informations sur ce programme, si vous avez des questions ou des sujets de prière, ou si vous voulez simplement correspondre avec nous, alors notez notre adresse et ne tardez pas à nous écrire. Seulement, mentionnez bien à l'émission « Sur le chemin du Seigneur ».
2: Hello, listening friends. We are glad you've joined us again.
1: Salut, amis auditeurs. Nous sommes heureux que vous soyez joints à nous.
2: I hope that these messages entitled "Know Your Real Enemy" have been blessing to you.
1: J'espère que ces messages intitulés "Bien connaître l'adversaire" sont une bénédiction pour vous.
2: In the last message, I left you by saying about Peter giving us a graphic word picture.
1: Lors du message précédent, le point sur lequel nous nous sommes quittés parlait de l'illustration de la parole que Pierre nous a donnée.
2: And shows us how Satan is ceaseless in his activities in trying to destroy us.
1: Et cette image nous montre comment Satan est sans relâche à la recherche des moyens pour nous détruire.
2: Ceaseless is the key word here.
1: Sans relâche est le mot clé ici.
2: Peter uses the image of a lion who is driven by starvation.
1: Pierre se sert de l'image d'un lion qui a faim.
2: And because he's driven by hunger, he is stalking his prey from a distance.
1: Et à cause de cela, il traque sa proie à distance.
2: You never hear of a lion just going around stalking his prey just to admire their fur coats.
1: Avez-vous déjà entendu parler d'un lion qui guette sa proie tout juste pour admirer sa fourrure?
2: Or to admire the way they walk?
1: Ou pour admirer leur démarche?
2: All admire the way they take good care of their young ones.
1: Ou encore pour admirer le grand soin qu'ils prennent pour s'occuper de leurs enfants?
2: No.
1: Non.
2: He is stalking his prey from a distance.
1: Il traque sa proie à distance.
2: And he waits.
1: Et il attend.
2: And then he waits some more.
1: Et puis il attend patiemment.
2: Until they go to sleep.
1: Jusqu'à ce qu'il aille dormir.
2: Spiritually speaking, it works the same way.
1: C'est comme cela que ça marche aussi sur le plan spirituel.
2: He waits for the believer until he relaxes spiritually.
1: Il attend que le chrétien se relâche spirituellement.
2: He waits for them to let down their guards.
1: Il attend qu'ils baissent la garde.
2: And he moves with such a swift speed.
1: Et il vient avec une telle rapidité.
2: And right after he brings his prey under him, he roars as if to say, I've got you.
1: Et quand il abat sa proie, alors il rugit comme pour dire, je t'ai eu.
2: He roars the roar of victory.
1: Il pousse un cri de victoire.
2: He roars so that every other animal in the jungle stay out.
1: Il rugit de sorte que tout animal dans les parages reste loin.
2: He roars to say, he is mine or she is mine.
1: Il rugit pour dire, il est à moi ou encore, elle est à moi.
2: Now let me enjoy the fruit of my kill.
1: Et maintenant, laissez-moi savourer le fruit de ma conquête.
2: Now what is Satan's intention toward you, child of God?
1: Eh bien, quelle est l'intention de Satan à votre endroit, vous, enfant de Dieu?
2: Listen to me very carefully.
1: Écoutez-moi bien attentivement.
2: He does not want to reveal his presence to you until he can roar to announce that he has got you beat.
1: Il ne va pas vous révéler sa présence avant de rugir pour vous annoncer que vous êtes vaincu.
2: By that time, you already know it.
1: Et en ce moment-là, vous-même, vous le savez déjà.
2: After you are defeated,
1: après votre défaite,
2: he roars against God.
1: Il pousse un cri de victoire contre Dieu.
2: Why would he roar in defiance against the Almighty God?
1: Pourquoi rugirait-il en signe de mépris à l'encontre du Dieu Tout-Puissant?
2: To challenge him.
1: C'est pour lui lancer un défi.
2: You say to challenge God?
1: Et vous vous dites défier Dieu?
2: And the answer is yes.
1: Et la réponse est oui.
2: Remember in the very first message?
1: Souvenez-vous que dans le tout premier message,
2: we saw Lucifer rebel against God.
1: Nous avons vu Lucifer qui se révoltait contre Dieu.
2: And God threw him out of heaven.
1: Dieu l'a précipité du ciel.
2: In the book of Isaiah, Lucifer said, I will exalt my throne above the stars of God.
1: Dans le livre d'Ésaïe, Lucifer a dit, j'élèverai mon trône au-dessus des étoiles de Dieu.
2: He said, I will be like the Most High.
1: Il a dit, je serai semblable au Très-Haut.
2: You see, Satan has never given up wanting to be like the Most High.
1: Vous voyez, Satan n'a jamais abandonné l'idée d'être semblable à Dieu.
2: He is in antagonistic relationship with the Most High.
1: Il entretient une relation d'opposition avec le Très-Haut.
2: He got kicked out of heaven.
1: Il fut précipité des cieux.
2: But he has never stopped trying to defeat God's children.
1: Mais il n'a jamais cessé de tenter de faire échouer les enfants de Dieu.
2: Ever since that time,
1: et depuis ce temps-là,
2: when he did not succeed in deposing God,
1: où il n'a pas réussi dans son opposition contre Dieu,
2: he has been trying to succeed in defeating his children.
1: Il s'efforce de réussir à faire échouer ses enfants.
2: He prowls around.
1: Il rôde tout autour.
2: And then when he gets his prey,
1: puis dès qu'il attrape sa proie,
2: he roars.
1: Il rugit.
2: Because he is deceiving himself into thinking that he has come one step closer toward removing God from his throne.
1: Parce qu'il se flatte, pensant qu'il est tout près de détrôner Dieu.
2: I want to give you some examples from the scripture of how Satan roars when a child of God falls into his temptation.
1: Je vais vous donner des exemples dans les Écritures de la manière dont Satan rugit lorsqu'un enfant de Dieu tombe dans la tentation.
2: The first example I want to give you is from the book of Joshua.
1: Le premier exemple est tiré du livre de Josué.
2: God gave Joshua and the people of Israel victory over Jericho.
1: Dieu a donné à Josué et au peuple d'Israël la victoire sur Jéricho.
2: Joshua was a fortified city.
1: Jéricho était une ville fortifiée.
2: A city that had an incredible fortress around it.
1: Une ville ayant une incroyable forteresse autour d'elle.
2: Yet God supernaturally and miraculously gave the Israelites victory over Jericho.
1: Alors Dieu a surnaturellement et miraculeusement donné la victoire aux enfants d'Israël sur Jéricho.
2: After a flash of victory in Jericho,
1: après un éclair de victoire sur Jéricho,
2: Joshua ceased to be sober.
1: Josué a cessé d'être sobre.
2: He ceased to be watchful.
1: Il a cessé d'être vigilant.
2: He ceased to be prayerful and alert.
1: Il a cessé de prier et d'être vigilant.
2: In chapter 7 of the book of Joshua,
1: et au chapitre 7 de Josué,
2: you find the next battle was a very small town named Ai.
1: On voit que la bataille suivante était contre une petite ville appelée Ai.
2: At that little town, Joshua and the people of God were decimated and defeated.
1: Dans cette petite ville, Josué et le peuple de Dieu furent décimés et lamentablement vaincus.
2: Joshua went to God and he cried out to God, "Oh God, what happened?"
1: Et Josué est allé en présence de Dieu en criant, "Oh Dieu, que s'est-il passé?"
2: God told him that there was a sin in the camp.
1: Dieu lui a dit qu'il y avait un interdit dans le camp.
2: And Joshua had to deal with that sin.
1: Et Josué devait s'occuper de ce péché.
2: And he went into repentance.
1: Il s'est repenti.
2: And he cleansed the camp.
1: Il a sanctifié le camp.
2: And then he became overconfident again.
1: Et il eut à nouveau un excès de confiance.
2: I'm going to stop here and tell you something important.
1: Je m'arrête ici pour vous dire quelque chose de très important.
2: Every time you're going to fall in Satan's temptation, it will be right after a blessing.
1: Chaque fois que vous tomberez dans le piège de Satan, ce sera toujours après une bénédiction.
2: Write this down.
1: Notez cela.
2: This is very important.
1: Ceci est très important.
2: Now, Joshua was overconfident again.
1: Josué était à nouveau dans un excès de confiance.
2: And after victory in Ai, he ceased to be watchful.
1: Et après la victoire sur Ai, il a baissé la garde à nouveau.
2: He ceased to be vigilant.
1: Il a cessé d'être vigilant.
2: And what happened?
1: Et qu'est-ce qui est arrivé?
2: In chapter 9 of the book of Joshua,
1: au chapitre 9 du livre de Josué,
2: only two chapters after 7,
1: et seulement deux chapitres après le chapitre 7,
2: Joshua was deceived by the Gibeonites again.
1: Josué fut trompé à nouveau par les Gabaonites.
2: It brought decimation upon the people of God from that moment on.
1: Cela a occasionné des murmures parmi le peuple de Dieu jusqu'à maintenant.
2: Did Joshua anticipate it?
1: Josué a-t-il vu cela d'avance?
2: No.
1: Non.
2: Did Joshua go back to Gilgal and consulted with God?
1: Josué a-t-il retourné pour consulter Dieu à Gilgal?
2: No.
1: Non.
2: Did Joshua seek a word from the Lord?
1: Josué a-t-il recherché à avoir une parole de la part de Dieu?
2: No.
1: Non.
2: And here you see Satan on top of Joshua roaring before God.
1: Et ici, l'on voit Satan rugissant en présence de Dieu tout en se tenant sur Josué.
2: I have got you, man.
1: Je t'ai eu, mon gars.
2: The second example is in 2 Samuel 11.
1: Le deuxième exemple se trouve dans 2 Samuel chapitre 11.
2: One of God's most favorite people, David.
1: L'un des hommes favoris de Dieu, David.
2: There you find him depressed and discouraged, and Satan is roaring, a roar of defiance over his prey.
1: On le voit dans ce passage déprimé, découragé, et Satan qui rugit d'une manière à défier Dieu en se tenant au-dessus de sa proie.
2: Read these verses later on.
1: Lisez cela un peu plus tard.
2: But as you may know, God gave David victory after victory.
1: Mais comme vous devez le savoir, Dieu a accordé une succession de victoires à David.
2: God said, I examined David's heart and I found it after my own heart.
1: Dieu a dit, j'ai sondé le cœur de David et j'ai trouvé qu'il est l'homme selon mon cœur.
2: David experienced the blessings of God like very few people will ever experience.
1: David a expérimenté les bénédictions de Dieu comme très peu de personnes ont pu le faire.
2: David was so conscious of the presence of God like very few people were.
1: David était tellement conscient de la présence de Dieu comme peu de gens l'ont expérimenté.
2: But he ceased to be vigilant.
1: Mais il a cessé d'être vigilant.
2: And he began to spiritually relax.
1: Et il commença à se relâcher spirituellement.
2: He wasn't anticipating the lion stalking him.
1: Il n'a pas discerné que le lion le guettait.
2: He was not vigilant and alert.
1: Il n'était plus vigilant ni en état d'alerte.
2: You know, the text does not give us any indication here that David planned this sin.
1: Vous savez, le texte ne nous donne aucune indication qui dit que David avait planifié ce péché.
2: All that happened was that he was sleepless.
1: Ce qui est arrivé, c'est qu'il manquait de sommeil.
2: So he got up and he went to the rooftop.
1: Il est donc sorti pour se promener sur le toit de sa maison.
2: And he saw a woman.
1: Et c'est là qu'il a vu une femme.
2: And there Satan succeeded.
1: Et c'est là que Satan a réussi.
2: The adversary was setting his traps and David fell in those traps.
1: L'adversaire a posé son piège et David y est tombé.
2: David ended up not only bringing reproach upon himself but upon his God.
1: David a fini non seulement par apporter la honte sur lui-même, mais encore sur Dieu.
2: There is a third example.
1: Il y a un troisième exemple.
2: In Luke 22:31,
1: en Luc chapitre 22 verset 31,
2: Jesus said to Peter,
1: Jésus dit à Pierre,
2: Simon, Simon,
1: Simon, Simon,
2: Satan has desired to have you that he may sift you as wheat.
1: Satan t'a réclamé pour te cribler comme un froment.
2: But I prayed for you that your faith may not fail.
1: Mais j'ai prié pour toi afin que ta foi ne défaille point.
2: Do you know when these words came to Peter?
1: Savez-vous à quel moment Pierre a entendu ces paroles?
2: They came right after the sweet companionship and fellowship in the upper room.
1: Ce fut juste après une douce communion et une intimité dans la chambre haute.
2: They came immediately after the precious Passover meal in which Jesus revealed to them that he was the Passover lamb.
1: Ce fut juste après le précieux repas de Pâques au cours duquel Jésus leur révéla qu'il était l'agneau de la Pâque.
2: Right after that moment when Jesus reached down and drew these disciples intimately close to him,
1: juste après que Jésus se soit retiré pour une intimité avec ses disciples,
2: right after this incredible moment of close fellowship with the Lord Jesus Christ,
1: juste après cet incroyable moment d'intense intimité avec le Seigneur Jésus-Christ,
2: Jesus said, Peter, Satan is right here.
1: Jésus dit, Pierre, Satan est ici, maintenant même.
2: He is desiring to sift you as wheat.
1: Il te réclame pour te cribler comme un froment.
2: I know you know what that is like.
1: Je sais que vous savez ce à quoi cela ressemble.
2: A person who is sifting the wheat puts all the wheat with the chaff and the dirt and everything in the sieve.
1: Lorsqu'on passe le blé au crible, on met tout le blé avec la balle et la saleté, tout ce qu'il y a dans le crible.
2: And he shakes it this way and he shakes it that way.
1: Et on le secoue ça et là.
2: He shakes it up and down.
1: Et on le secoue de haut en bas.
2: It's all very painful.
1: Et c'est très douloureux.
2: And he shakes it every which way he can in order to get the wheat down and get rid of the chaff and the dirt.
1: Et l'on secoue dans tous les sens en vue d'obtenir le blé en se débarrassant de la paille et de la saleté.
2: And that's what Jesus was talking about.
1: Et c'est de cela que Jésus parlait.
2: Because 12 hours later, Peter denied any knowledge of his master and his friend, the Lord Jesus Christ.
1: Parce que 12 heures plus tard, Pierre a nié toute relation avec son maître et ami, le Seigneur Jésus-Christ.
2: And he denied him to a little slave girl.
1: Il l'a renié devant une petite esclave.
2: Why?
1: Pourquoi?
2: Because after the blessings of the upper room,
1: parce qu'après les bénédictions de la chambre haute,
2: after Peter's boasting and bragging about how he would never deny Jesus,
1: après que Pierre s'est vanté de ne jamais renier Jésus,
2: Peter ceased to be vigilant.
1: Pierre a cessé d'être vigilant.
2: And Satan was stalking Peter.
1: Mais Satan le guettait.
2: Satan was setting up his traps for Peter.
1: Satan avait tendu son piège à Pierre.
2: Satan was waiting for the opportune moment to trip Peter.
1: Satan attendait le moment opportun pour le prendre au piège.
2: And the moment he found the opportunity,
1: et quand l'opportunité s'est présentée,
2: Peter was relaxed and sitting there by the fireplace.
1: Pierre avait baissé la garde et il était assis auprès du feu.
2: And Satan swiftly moved and devoured Peter.
1: Et Satan s'avança rapidement pour le dévorer.
2: And he roared again.
1: Et là, il a rugi à nouveau.
2: God, I've got the chief apostle of your son.
1: Dieu, j'ai eu le chef des apôtres de ton fils.
2: And that's when all the sifting has begun.
1: Et c'est là que commença le crible.
2: I want to give you a fourth example.
1: Je vais vous donner un quatrième exemple.
2: It's in the book of Acts, chapter 5.
1: Il est au chapitre 5 du livre des Actes des apôtres.
2: The disciples and the believers were selling all that they had and putting it at the feet of the apostles.
1: Les disciples et les croyants vendaient ce qu'ils avaient et les mettaient aux pieds des apôtres.
2: As you know, the early church was persecuted.
1: Comme vous le savez, la première église était persécutée.
2: They were being thrown out of their houses and out of their jobs and out of their communities.
1: Ils étaient jetés hors de leur maison et renvoyés de leur lieu de travail et de leur communauté.
2: All because of their faith.
1: Tout cela à cause de leur foi.
2: They were living together in a sweet fellowship and mutual commitment to Christ.
1: Ils vivaient ensemble dans une douce communion et dans un engagement commun avec Christ.
2: Most of them had seen Jesus with their own eyes.
1: La plupart d'entre eux avaient vu Jésus de leurs yeux.
2: They witnessed the resurrection.
1: Ils ont été des témoins oculaires de la résurrection.
2: And you would think that if there is a place on the face of the earth that a group of people can be spiritually vigilant, it would be that place.
1: Et l'on penserait que s'il y a un endroit sur la terre où les gens seraient spirituels et vigilants, ce serait bien dans ce lieu-là.
2: And yet the Bible said one of them named Ananias and his wife named Sapphira.
1: Mais la Bible dit que l'un d'eux, nommé Ananias et sa femme Sapphira,
2: sold a piece of land and kept part of the price.
1: Ont vendu une propriété et ont retenu partie du prix.
2: Then they went to the apostles and they lied to them.
1: Puis venant vers les apôtres, ils leur ont menti.
2: And they said that this is all the price of the land.
1: Ils ont dit que c'était là tout le prix qu'avait coûté la vente de leur propriété.
2: Are you telling the truth about the gifts that God has given you?
1: Dites-vous la vérité concernant les dons que Dieu vous a accordés?
2: Only you and the Spirit of God knows the truth.
1: Seul vous et le Saint-Esprit savez la vérité.
2: I want you to listen to these words of Peter.
1: J'aimerais que vous écoutiez les paroles de Pierre.
2: Listen to what he said to Ananias.
1: Écoutez ce qu'il a dit à Ananias.
2: Why has Satan filled your heart to lie to the Holy Spirit of God and keep back part of the price of the land?
1: Pourquoi Satan a-t-il rempli ton cœur au point que tu mentes au Saint-Esprit de Dieu et que tu as retenu partie du prix du champ?
2: Listen to the next verse.
1: Écoutez le verset suivant.
2: He said,
1: il a dit,
2: before you sold the land, was it not your own?
1: S'il n'eût pas été vendu, ne te restait-il pas?
2: And then after you sold it, was it not at your disposal?
1: Et après qu'il a été vendu, le prix n'était-il pas à ta disposition?
2: How is it that you have contrived this deed in your heart?
1: Comment as-tu pu mettre dans ton cœur un pareil dessein?
2: And there the judgment of God fell upon Ananias and Sapphira immediately and they dropped dead on the spot.
1: Et là, le jugement de Dieu s'abattit sur Ananias et Sapphira qui immédiatement tombèrent et expirèrent.
2: Why?
1: Pourquoi?
2: Because they were not watchful.
1: Parce qu'ils ne veillaient plus.
2: Because they were not sober.
1: Parce qu'ils n'étaient plus sobres.
2: Because they were not vigilant.
1: Parce qu'ils n'étaient pas vigilants.
2: And Satan set his traps and they fell into it.
1: Et Satan a tendu son piège et ils y sont tombés.
2: And at that point, Satan roared.
1: Et à ce moment-là, Satan a rugi.
2: A roar of defiance in the face of God.
1: Un rugissement de défi contre Dieu.
2: Please hear me right. I'm getting ready to close.
1: S'il vous plaît, écoutez-moi bien alors que je m'apprête à conclure.
2: Sin can be a result of predetermined, pre-planned and premeditated.
1: Le péché peut être conçu d'avance, planifié et prémédité.
2: But sin often comes to the life of a Christian when he or she is not serious-minded.
1: Mais le péché arrive dans la vie du chrétien quand il n'est pas sérieux.
2: Sin comes when you are not vigilant and alert to the prowling of the lion.
1: Le péché arrive quand vous n'êtes pas vigilant et quand vous n'êtes pas averti de la ronde du lion.
2: Some of you probably are asking this question.
1: Certains d'entre vous se posent certainement cette question.
2: Can the devil really devour a child of God?
1: Le diable peut-il vraiment dévorer un enfant de Dieu?
2: This is a very important question.
1: Et ça, c'est une question très importante.
2: Ananias and Sapphira surely are a good example of that.
1: Ananias et Sapphira sont sûrement un bon exemple.
2: Let me give you what some people say.
1: Laissez-moi vous rapporter ce que disent certaines personnes.
2: In 1 John 5:18,
1: en 1 Jean chapitre 5 au verset 18,
2: it says that Satan cannot harm a Christian.
1: Il est dit que Satan ne peut rien faire à un chrétien.
2: And therefore, Satan cannot devour a Christian.
1: Et par conséquent, Satan ne peut pas dévorer un chrétien.
2: But when John said that the evil one cannot touch the Christian, he meant.
1: Mais lorsque Jean dit que le diable ne peut toucher à un chrétien, il veut dire
2: that he cannot take away his salvation from him.
1: Qu'il ne peut lui enlever son salut.
2: He cannot sever that vital union between him and God.
1: Il ne peut pas rompre cette union vitale entre ce croyant et Dieu.
2: It means that even the careless Christian may not lose his salvation.
1: Cela signifie que le chrétien même le plus négligent ne peut pas perdre son salut.
2: But he can be sure that Satan may devour his life.
1: Mais il peut être sûr que Satan a la capacité de dévorer sa vie.
2: So Satan cannot change eternal life.
1: Satan ne peut donc pas changer la vie éternelle.
2: But Satan can certainly bruise and mingle and devour the careless Christian.
1: Mais assurément, Satan peut cribler, confondre et dévorer le chrétien qui est négligent.
2: If Satan couldn't do that, Peter would not have told us what he told us.
1: Si Satan ne pouvait pas le faire, alors Pierre n'aurait pas dit ce qu'il nous a dit.
2: You know what Peter would have said?
1: Savez-vous ce que Pierre aurait dû dire?
2: He would have said the devil is only a paper tiger.
1: Il aurait dû dire que le diable n'est qu'un tigre en papier.
2: While he's prowling around,
1: quand bien même là, il rôderait autour,
2: he can only roar, but he can't bite.
1: Il ne peut que rugir, mais il ne peut pas mordre.
2: He's not allowed to tempt you.
1: Il n'est pas autorisé à vous tenter.
2: Therefore, don't pay any attention to him.
1: Par conséquent, ne faites pas attention à lui.
2: He's only roar, but no devour.
1: Il ne fait que rugir, Mais ce n'est pas pour vous dévorer.
2: But you know that's not what he said, is it?
1: Mais vous savez que ce n'est pas ce qu'il a dit, n'est-ce pas?
2: Paul would have written to the Ephesians and said to them,
1: Paul aurait aussi écrit aux Éphésiens pour leur dire,
2: Don't take up your full armor of God.
1: Ne revêtez pas toute l'armure complète de Dieu.
2: We have no fight with the principalities and the powers in the heavenly places.
1: Nous n'avons pas à lutter contre les principautés et les puissances dans les lieux célestes.
2: But that's not what he said.
1: Mais ce n'est pas ce qu'il a dit.
2: James would have written and said,
1: Jacques aurait pu écrire et dire,
2: Don't bother resisting the devil.
1: Ne vous fatiguez pas à résister au diable.
2: He will always flee from you.
1: De toute façon, il va fuir loin de vous.
2: But that's not what he said, is it?
1: Mais non, ce n'est pas ce qu'il a dit, n'est-ce pas?
2: We are urged in every page of the scripture to resist the devil.
1: Dans toutes les pages de la Bible, nous sommes amenés, nous sommes encouragés à résister au diable.
2: To be sober and vigilant.
1: À être sobre et vigilant.
2: And we put on the whole armor of God.
1: À nous revêtir de toute l'armure de Dieu.
2: That we live in the fullness of Christ.
1: À vivre dans la plénitude du Christ.
2: That we pray in the Spirit.
1: À prier par l'Esprit.
2: And that's exactly what I'm going to do right now.
1: Et c'est exactement ce que je veux faire maintenant.
2: I want to pray with you.
1: Je veux prier avec vous.
2: And I'm going to pray that God will show you how to resist the devil.
1: Et je veux prier pour demander que Dieu vous montre comment résister au diable.
2: And how to be sober and vigilant.
1: Et comment rester sobre et vigilant.
2: Heavenly Father.
1: Père Céleste.
2: We thank you for your word.
1: Nous te remercions pour ta parole.
2: Which is powerful.
1: Qui est puissante.
2: And it empowers us.
1: Et elle nous fortifie.
2: We thank you that it warns us.
1: Nous te remercions de ce qu'elle nous met en garde.
2: And now we pray that you will help us to stand firm and flee from temptation and the devil.
1: Et maintenant, nous prions que tu nous aides à tenir ferme et à fuir loin de la tentation et du diable.
2: And that we will resist the devil.
1: Et que nous puissions résister au diable.
2: That we will have victory in Jesus.
1: Afin que nous ayons la victoire en Jésus.
2: He is our victory.
1: Il est notre victoire.
2: In his name I pray.
1: En son nom, je prie.
2: Amen.
1: Amen.

0: Merci d'être resté avec nous jusqu'à ce moment et nous espérons que vous avez été édifiés. Rappelons quelques points du message avant de nous séparer. Lucifer est devenu Satan, qui est l'ennemi juré de Dieu. Dans sa révolte contre le Seigneur, il a échoué lamentablement et il a été précipité du ciel avec ses anges déçus qui sont devenus les démons. Pour couvrir son échec et faire croire qu'il est quelque chose, il s'en prend aux chrétiens qui se réclament de Dieu. Il essaie de les endormir avant de se précipiter sur eux pour les dévorer dès qu'ils tombent dans son piège. Et selon 1 Pierre chapitre 5 verset 8, tout rugissement poussé par le lion sur la vie de ses victimes n'est qu'un défi lancé à Dieu. La leçon ici, c'est que notre négligence donne accès au diable dans notre vie. Et nos défaites sont comme des flèches au cœur de Dieu, notre Père. Le Seigneur veut que tout notre séjour sur terre soit couronné de gloire et de victoire. La seule façon de nous maintenir dans ce qu'il a déjà fait, c'est de demeurer ferme dans la foi en Jésus-Christ, le lion de Juda. J'espère vous retrouver pour la suite de notre série qui s'intitule Bien connaître l'adversaire. Mais en attendant, je vous salue. Au revoir et à bientôt.
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1: Soyez sobres, restez éveillés. Votre ennemi, l'esprit du mal, est comme un lion qui rugit. Il va partout et cherche quelqu'un à dévorer. Résistez-lui en restant solide dans la foi. 1 Pierre chapitre 5, versets 8 à 9, selon la version Parole de vie. Chers amis auditeurs de Sur le chemin du Seigneur, c'est là en substance le contenu de l'exhortation que nous a apporté le Dr Michael Youssef dans les émissions précédentes pour nous rappeler et nous informer que la sobriété et la vigilance devaient faire partie de nos comportements de tous les jours parce que, 1, nous sommes en territoire hostile et 2, notre réel ennemi est très rusé. Aujourd'hui, dans cette 11e partie de notre série qui s'intitule « Bien connaître l'adversaire », voyons comment le diable exploite les chutes et les défaites des enfants de Dieu pour défier Dieu lui-même. En effet, chaque rugissement sur la vie d'un chrétien vaincu est réellement à l'encontre du Seigneur notre Dieu. Je rappelle que vous suivez sur le chemin du Seigneur une conception en duo de Leading the Way avec le Dr Michael Youssef. Je suis Hubert Mba, au micro pour vous servir, et Emmanuel Mobitang est aux commandes techniques. Si vous désirez nous écrire pour obtenir des informations sur ce programme, si vous avez des questions ou des sujets de prière, ou si vous voulez simplement correspondre avec nous, alors notez notre adresse et ne tardez pas à nous écrire. Seulement, mentionnez bien à l'émission « Sur le chemin du Seigneur ».
2: Hello, listening friends. We are glad you've joined us again.
1: Salut, amis auditeurs. Nous sommes heureux que vous soyez joints à nous.
2: I hope that these messages entitled "Know Your Real Enemy" have been blessing to you.
1: J'espère que ces messages intitulés "Bien connaître l'adversaire" sont une bénédiction pour vous.
2: In the last message, I left you by saying about Peter giving us a graphic word picture.
1: Lors du message précédent, le point sur lequel nous nous sommes quittés parlait de l'illustration de la parole que Pierre nous a donnée.
2: And shows us how Satan is ceaseless in his activities in trying to destroy us.
1: Et cette image nous montre comment Satan est sans relâche à la recherche des moyens pour nous détruire.
2: Ceaseless is the key word here.
1: Sans relâche est le mot-clé ici.
2: Peter uses the image of a lion who is driven by starvation.
1: Pierre se sert de l'image d'un lion qui a faim.
2: And because he's driven by hunger, he is stalking his prey from a distance.
1: Et à cause de cela, il traque sa proie à distance.
2: You never hear of a lion just going around stalking his prey just to admire their fur coats.
1: Avez-vous déjà entendu parler d'un lion qui guette sa proie tout juste pour admirer sa fourrure?
2: Or to admire the way they walk?
1: Ou pour admirer leur démarche?
2: All admire the way they take good care of their young ones?
1: Ou encore pour admirer le grand soin qu'ils prennent pour s'occuper de leurs enfants?
2: No.
1: Non.
2: He is stalking his prey from a distance.
1: Il traque sa proie à distance.
2: And he waits.
1: Et il attend.
2: And then he waits some more.
1: Et puis il attend patiemment.
2: Until they go to sleep.
1: Jusqu'à ce qu'il aille dormir.
2: Spiritually speaking, it works the same way.
1: C'est comme cela que ça marche aussi sur le plan spirituel.
2: He waits for the believer until he relaxes spiritually.
1: Il attend que le chrétien se relâche spirituellement.
2: He waits for them to let down their guards.
1: Il attend qu'il baisse la garde.
2: And he moves with such a swift speed.
1: Et il vient avec une telle rapidité.
2: And right after he brings his prey under him, he roars as if to say, I've got you.
1: Et quand il abat sa proie, alors il rugit comme pour dire, je t'ai eu.
2: He roars the roar of victory.
1: Il pousse un cri de victoire.
2: He roars so that every other animal in the jungle stay out.
1: Il rugit de sorte que tout animal dans les parages reste loin.
2: He roars to say, he is mine or she is mine.
1: Il rugit pour dire, il est à moi ou encore, elle est à moi.
2: Now let me enjoy the fruit of my kill.
1: Et maintenant, laissez-moi savourer le fruit de ma conquête.
2: Now, what is Satan's intention toward you, child of God?
1: Eh bien, quelle est l'intention de Satan à votre endroit, vous, enfant de Dieu?
2: Listen to me very carefully.
1: Écoutez-moi bien attentivement.
2: He does not want to reveal his presence to you until he can roar to announce that he has got you beat.
1: Il ne va pas vous révéler sa présence avant de rugir pour vous annoncer que vous êtes vaincu.
2: By that time, you already know it.
1: Et en ce moment-là, vous-même, vous le savez déjà.
2: After you are defeated,
1: après votre défaite,
2: he roar against God.
1: Il pousse un cri de victoire contre Dieu.
2: Why would he roar in defiance against the Almighty God?
1: Pourquoi rugirait-il en signe de mépris à l'encontre du Dieu Tout-Puissant?
2: To challenge him.
1: C'est pour lui lancer un défi.
2: You say to challenge God?
1: Et vous vous dites défier Dieu?
2: And the answer is yes.
1: Et la réponse est oui.
2: Remember in the very first message?
1: Souvenez-vous que dans le tout premier message,
2: we saw Lucifer rebel against God.
1: Nous avons vu Lucifer qui se révoltait contre Dieu.
2: And God threw him out of heaven.
1: Dieu l'a précipité du ciel.
2: In the book of Isaiah, Lucifer said, I will exalt my throne above the stars of God.
1: Dans le livre d'Ésaïe, Lucifer a dit, j'élèverai mon trône au-dessus des étoiles de Dieu.
2: He said, I will be like the Most High.
1: Il a dit, je serai semblable au Très-Haut.
2: You see, Satan has never given up wanting to be like the Most High.
1: Vous voyez, Satan n'a jamais abandonné l'idée d'être semblable à Dieu.
2: He is in an antagonistic relationship with the Most High.
1: Il entretient une relation d'opposition avec le Très-Haut.
2: He got kicked out of heaven.
1: Il fut précipité des cieux.
2: But he has never stopped trying to defeat God's children.
1: Mais il n'a jamais cessé de tenter de faire échouer les enfants de Dieu.
2: Ever since that time,
1: et depuis ce temps-là,
2: when he did not succeed in deposing God,
1: où il n'a pas réussi dans son opposition contre Dieu,
2: he has been trying to succeed in defeating his children.
1: Il s'efforce de réussir à faire échouer ses enfants.
2: He prowls around.
1: Il rôde tout autour.
2: And then when he gets his prey,
1: puis dès qu'il attrape sa proie,
2: he roars.
1: Il rugit.
2: Because he is deceiving himself into thinking that he has come one step closer toward removing God from his throne.
1: Parce qu'il se flatte, pensant qu'il est tout près de détrôner Dieu.
2: I want to give you some examples from the scripture of how Satan roars when a child of God falls into his temptation.
1: Je vais vous donner des exemples dans les Écritures de la manière dont Satan rugit lorsqu'un enfant de Dieu tombe dans la tentation.
2: The first example I want to give you is from the book of Joshua.
1: Le premier exemple est tiré du livre de Josué.
2: God gave Joshua and the people of Israel victory over Jericho.
1: Dieu a donné à Josué et au peuple d'Israël la victoire sur Jéricho.
2: Joshua was a fortified city.
1: Jéricho était une ville fortifiée.
2: A city that had an incredible fortress around it.
1: Une ville ayant une incroyable forteresse autour d'elle.
2: Yet God supernaturally and miraculously gave the Israelites victory over Jericho.
1: Alors Dieu a surnaturellement et miraculeusement donné la victoire aux enfants d'Israël sur Jéricho.
2: After a flash of victory in Jericho,
1: après un éclair de victoire sur Jéricho,
2: Joshua ceased to be sober.
1: Josué a cessé d'être sobre.
2: He ceased to be watchful.
1: Il a cessé d'être vigilant.
2: He ceased to be prayerful and alert.
1: Il a cessé de prier et d'être vigilant.
2: In chapter 7 of the book of Joshua,
1: et au chapitre 7 de Josué,
2: you find the next battle was a very small town named Ai.
1: On voit que la bataille suivante était contre une petite ville appelée Ai.
2: At that little town, Joshua and the people of God were decimated and defeated.
1: Dans cette petite ville, Josué et le peuple de Dieu furent décimés et lamentablement vaincus.
2: Joshua went to God and he cried out to God, "Oh God, what happened?"
1: Et Josué est allé en présence de Dieu en criant, "Oh Dieu, que s'est-il passé?"
2: God told him that there was a sin in the camp.
1: Dieu lui a dit qu'il y avait un interdit dans le camp.
2: And Joshua had to deal with that sin.
1: Et Josué devait s'occuper de ce péché.
2: And he went into repentance.
1: Il s'est repenti.
2: And he cleansed the camp.
1: Il a sanctifié le camp.
2: And then he became overconfident again.
1: Et il eut à nouveau un excès de confiance.
2: I'm going to stop here and tell you something important.
1: Je m'arrête ici pour vous dire quelque chose de très important.
2: Every time you're going to fall in Satan's temptation, it will be right after a blessing.
1: Chaque fois que vous tomberez dans le piège de Satan, ce sera toujours après une bénédiction.
2: Write this down.
1: Notez cela.
2: This is very important.
1: Ceci est très important.
2: Now, Joshua was overconfident again.
1: Josué était à nouveau dans un excès de confiance.
2: And after victory in Ai, he ceased to be watchful.
1: Et après la victoire sur Ai, il a baissé la garde à nouveau.
2: He ceased to be vigilant.
1: Il a cessé d'être vigilant.
2: And what happened?
1: Et qu'est-ce qui est arrivé?
2: In chapter 9 of the book of Joshua,
1: au chapitre 9 du livre de Josué,
2: only two chapters after 7.
1: Et seulement deux chapitres après le chapitre 7,
2: Joshua was deceived by the Gibeonites again.
1: Josué fut trompé à nouveau par les Gabaonites.
2: It brought decimation upon the people of God from that moment on.
1: Cela a occasionné des murmures parmi le peuple de Dieu jusqu'à maintenant.
2: Did Joshua anticipate it?
1: Josué a-t-il vu cela d'avance?
2: No.
1: Non.
2: Did Joshua go back to Gilgal and consulted with God?
1: Josué est-il retourné pour consulter Dieu à Gilgal?
2: No.
1: Non.
2: Did Joshua seek a word from the Lord?
1: Josué a-t-il recherché à avoir une parole de la part de Dieu?
2: No.
1: Non.
2: And here you see Satan on top of Joshua roaring before God.
1: Et ici l'on voit Satan rugissant en présence de Dieu tout en se tenant sur Josué.
2: I have got you, man.
1: Je t'ai eu, mon gars.
2: The second example is in 2 Samuel 11.
1: Le deuxième exemple se trouve dans 2 Samuel chapitre 11.
2: One of God's most favorite people, David.
1: L'un des hommes favoris de Dieu, David.
2: There you find him depressed and discouraged and Satan is roaring, a roar of defiance over his prey.
1: On le voit dans ce passage déprimé, découragé et Satan qui rugit d'une manière à défier Dieu en se tenant au-dessus de sa proie.
2: Read these verses later on.
1: Lisez cela un peu plus tard.
2: But as you may know, God gave David victory after victory.
1: Mais comme vous devez le savoir, Dieu a accordé une succession de victoires à David.
2: God said, I examined David's heart and I found it after my own heart.
1: Dieu a dit, j'ai sondé le cœur de David et j'ai trouvé qu'il est l'homme selon mon cœur.
2: David experienced the blessings of God like very few people will ever experience.
1: David a expérimenté les bénédictions de Dieu comme très peu de personnes ont pu le faire.
2: David was so conscious of the presence of God like very few people were.
1: David était tellement conscient de la présence de Dieu comme peu de gens l'ont expérimenté.
2: But he ceased to be vigilant.
1: Mais il a cessé d'être vigilant.
2: And he began to spiritually relax.
1: Et il commença à se relâcher spirituellement.
2: He wasn't anticipating the lion stalking him.
1: Il n'a pas discerné que le lion le guettait.
2: He was not vigilant and alert.
1: Il n'était plus vigilant ni en état d'alerte.
2: You know, the text does not give us any indication here that David planned this sin.
1: Vous savez, le texte ne nous donne aucune indication qui dit que David avait planifié ce péché.
2: All that happened was that he was sleepless.
1: Ce qui est arrivé, c'est qu'il manquait de sommeil.
2: So he got up and he went to the rooftop.
1: Il est donc sorti pour se promener sur le toit de sa maison.
2: And he saw a woman.
1: Et c'est là qu'il a vu une femme.
2: And there Satan succeeded.
1: Et c'est là que Satan a réussi.
2: The adversary was setting his traps and David fell in those traps.
1: L'adversaire a posé son piège et David y est tombé.
2: David ended up not only bringing reproach upon himself but upon his God.
1: David a fini non seulement par apporter la honte sur lui-même mais encore sur Dieu.
2: There is a third example.
1: Il y a un troisième exemple.
2: In Luke 22:31,
1: en Luc chapitre 22 verset 31,
2: Jesus said to Peter,
1: Jésus dit à Pierre,
2: Simon, Simon,
1: Simon, Simon,
2: Satan has desired to have you that he may sift you as wheat.
1: Satan t'a réclamé pour te cribler comme un froment.
2: But I prayed for you that your faith may not fail.
1: Mais j'ai prié pour toi afin que ta foi ne défaille point.
2: Do you know when these words came to Peter?
1: Savez-vous à quel moment Pierre a entendu ces paroles?
2: They came right after the sweet companionship and fellowship in the upper room.
1: Ce fut juste après une douce communion et une intimité dans la chambre haute.
2: They came immediately after the precious Passover meal in which Jesus revealed to them that he was the Passover lamb.
1: Ce fut juste après le précieux repas de Pâques au cours duquel Jésus leur révéla qu'il était l'agneau de la Pâque.
2: Right after that moment when Jesus reached down and drew these disciples intimately close to him,
1: juste après que Jésus se soit retiré pour une intimité avec ses disciples,
2: right after this incredible moment of close fellowship with the Lord Jesus Christ,
1: juste après cet incroyable moment d'intense intimité avec le Seigneur Jésus-Christ,
2: Jesus said, Peter, Satan is right here.
1: Jésus dit, Pierre, Satan est ici, maintenant même.
2: He is desiring to sift you as wheat.
1: Il te réclame pour te cribler comme un froment.
2: I know you know what that is like.
1: Je sais que vous savez ce à quoi cela ressemble.
2: A person who is sifting the wheat puts all the wheat with the chaff and the dirt and everything in the sieve.
1: Lorsqu'on passe le blé au crible, on met tout le blé avec la balle et la saleté, tout ce qu'il y a dans le crible.
2: And he shakes it this way and he shakes it that way.
1: Et on le secoue ça et là.
2: And he shakes it up and down.
1: Et on le secoue de haut en bas.
2: It's all very painful.
1: Et c'est très douloureux.
2: And he shakes it every which way he can in order to get the wheat down and get rid of the chaff and the dirt.
1: Et l'on secoue dans tous les sens en vue d'obtenir le blé en se débarrassant de la paille et de la saleté.
2: And that's what Jesus was talking about.
1: Et c'est de cela que Jésus parlait.
2: Because 12 hours later, Peter denied any knowledge of his master and his friend, the Lord Jesus Christ.
1: Parce que 12 heures plus tard, Pierre a nié toute relation avec son maître et ami, le Seigneur Jésus-Christ.
2: And he denied him to a little slave girl.
1: Il a renié devant une petite esclave.
2: Why?
1: Pourquoi?
2: Because after the blessings of the upper room,
1: parce qu'après les bénédictions de la chambre haute,
2: after Peter's boasting and bragging about how he would never deny Jesus,
1: après que Pierre s'est vanté de ne jamais renier Jésus,
2: Peter ceased to be vigilant.
1: Pierre a cessé d'être vigilant.
2: And Satan was stalking Peter.
1: Mais Satan le guettait.
2: Satan was setting up his traps for Peter.
1: Satan avait tendu son piège à Pierre.
2: Satan was waiting for the opportune moment to trip Peter.
1: Satan attendait le moment opportun pour le prendre au piège.
2: And the moment he found the opportunity,
1: et quand l'opportunité s'est présentée,
2: Peter was relaxed and sitting there by the fireplace.
1: Pierre avait baissé la garde et il était assis auprès du feu.
2: And Satan swiftly moved and devoured Peter.
1: Et Satan s'avança rapidement pour le dévorer.
2: And he roared again.
1: Et là, il a rugi à nouveau.
2: God, I've got the chief apostle of your son.
1: Dieu, j'ai eu le chef des apôtres de ton fils.
2: And that's when all the sifting has begun.
1: Et c'est là que commença le crible.
2: I want to give you a fourth example.
1: Je vais vous donner un quatrième exemple.
2: It's in the book of Acts, chapter 5.
1: Il est au chapitre 5 du livre des Actes des apôtres.
2: The disciples and the believers were selling all that they had and putting it at the feet of the apostles.
1: Les disciples et les croyants vendaient ce qu'ils avaient et les mettaient aux pieds des apôtres.
2: As you know, the early church was persecuted.
1: Comme vous le savez, la première église était persécutée.
2: They were being thrown out of their houses and out of their jobs and out of their communities.
1: Ils étaient jetés hors de leur maison et renvoyés de leur lieu de travail et de leur communauté.
2: All because of their faith.
1: Tout cela à cause de leur foi.
2: They were living together in a sweet fellowship and mutual commitment to Christ.
1: Ils vivaient ensemble dans une douce communion et dans un engagement commun envers Christ.
2: Most of them had seen Jesus with their own eyes.
1: La plupart d'entre eux avaient vu Jésus de leurs yeux.
2: They witnessed the resurrection.
1: Ils ont été des témoins oculaires de la résurrection.
2: And you would think that if there is a place on the face of the earth that a group of people can be spiritually vigilant, it would be that place.
1: Et l'on penserait que s'il y a un endroit sur la terre où les gens seraient spirituels et vigilants, ce serait bien dans ce lieu-là.
2: And yet the Bible said one of them named Ananias and his wife named Sapphira.
1: Mais la Bible dit que l'un d'eux, nommé Ananias et sa femme Sapphira,
2: sold a piece of land and kept part of the price.
1: Ont vendu une propriété et ont retenu partie du prix.
2: Then they went to the apostles and they lied to them.
1: Puis venant vers les apôtres, ils leur ont menti.
2: And they said that this is all the price of the land.
1: Ils ont dit que c'était là tout le prix qu'avait coûté la vente de leur propriété.
2: Are you telling the truth about the gifts that God has given you?
1: Dites-vous la vérité concernant les dons que Dieu vous a accordés?
2: Only you and the Spirit of God knows the truth.
1: Seul vous et le Saint-Esprit savez la vérité.
2: I want you to listen to these words of Peter.
1: J'aimerais que vous écoutiez les paroles de Pierre.
2: Listen to what he said to Ananias.
1: Écoutez ce qu'il a dit à Ananias.
2: Why has Satan filled your heart to lie to the Holy Spirit of God and keep back part of the price of the land?
1: Pourquoi Satan a-t-il rempli ton cœur au point que tu mentes au Saint-Esprit de Dieu et que tu aies retenu partie du prix du champ?
2: Listen to the next verse.
1: Écoutez le verset suivant.
2: He said,
1: il a dit,
2: before you sold the land, was it not your own?
1: S'il n'eût pas été vendu, ne te restait-il pas?
2: And then after you sold it, was it not at your disposal?
1: Et après qu'il ait été vendu, le prix n'était-il pas à ta disposition?
2: How is it that you have contrived this deed in your heart?
1: Comment as-tu pu mettre dans ton cœur un pareil dessein?
2: And there the judgment of God fell upon Ananias and Sapphira immediately, and they dropped dead on the spot.
1: Et là, le jugement de Dieu s'abattit sur Ananias et Sapphira qui immédiatement tombèrent et expirèrent.
2: Why?
1: Pourquoi?
2: Because they were not watchful.
1: Parce qu'ils ne veillaient plus.
2: Because they were not sober.
1: Parce qu'ils n'étaient plus sobres.
2: Because they were not vigilant.
1: Parce qu'ils n'étaient pas vigilants.
2: And Satan set his traps and they fell into it.
1: Et Satan a tendu son piège et ils y sont tombés.
2: And at that point Satan roared.
1: Et à ce moment-là, Satan a rugi.
2: A roar of defiance in the face of God.
1: Un rugissement de défi contre Dieu.
2: Please hear me right, I'm getting ready to close.
1: S'il vous plaît, écoutez-moi bien alors que je m'apprête à conclure.
2: Sin can be a result of predetermined, preplanned and premeditated.
1: Le péché peut être conçu d'avance, planifié et prémédité.
2: But sin often comes to the life of a Christian when he or she is not serious-minded.
1: Mais le péché arrive dans la vie du chrétien quand il n'est pas sérieux.
2: Sin comes when you are not vigilant and alert to the prowling of the lion.
1: Le péché arrive quand vous n'êtes pas vigilant et quand vous n'êtes pas averti de la ronde du lion.
2: Some of you probably are asking this question.
1: Certains d'entre vous se posent certainement cette question.
2: Can the devil really devour a child of God?
1: Le diable peut-il vraiment dévorer un enfant de Dieu?
2: This is a very important question.
1: Et ça, c'est une question très importante.
2: Ananias and Sapphira surely are a good example of that.
1: Ananias et Sapphira sont sûrement un bon exemple.
2: Let me give you what some people say.
1: Laissez-moi vous rapporter ce que disent certaines personnes.
2: In 1 John 5:18,
1: en 1 Jean chapitre 5 au verset 18,
2: it says that Satan cannot harm a Christian.
1: Il est dit que Satan ne peut rien faire à un chrétien.
2: And therefore Satan cannot devour a Christian.
1: Et par conséquent, Satan ne peut pas dévorer un chrétien.
2: But when John said that the evil one cannot touch the Christian, he meant.
1: Mais lorsque Jean dit que le diable ne peut toucher à un chrétien, il veut dire
2: that he cannot take away his salvation from him.
1: Qu'il ne peut lui enlever son salut.
2: He cannot sever that vital union between him and God.
1: Il ne peut pas rompre cette union vitale entre ce croyant et Dieu.
2: It means that even the careless Christian may not lose his salvation.
1: Cela signifie que le chrétien même le plus négligent ne peut pas perdre son salut.
2: But he can be sure that Satan may devour his life.
1: Mais il peut être sûr que Satan a la capacité de dévorer sa vie.
2: So Satan cannot change eternal life.
1: Satan ne peut donc pas changer la vie éternelle.
2: But Satan can certainly bruise and mingle and devour the careless Christian.
1: Mais assurément, Satan peut cribler, confondre et dévorer le chrétien qui est négligent.
2: If Satan couldn't do that, Peter would not have told us what he told us.
1: Si Satan ne pouvait pas le faire, alors Pierre n'aurait pas dit ce qu'il nous a dit.
2: You know what Peter would have said?
1: Savez-vous ce que Pierre aurait dû dire?
2: He would have said the devil is only a paper tiger.
1: Il aurait dû dire que le diable n'est qu'un tigre en papier.
2: While he's prowling around,
1: quand bien même là, il rôderait autour,
2: he can only roar, but he can't bite.
1: Il ne peut que rugir, mais il ne peut pas mordre.
2: He's not allowed to tempt you.
1: Il n'est pas autorisé à vous tenter.
2: Therefore, don't pay any attention to him.
1: Par conséquent, ne faites pas attention à lui.
2: He's only roar, but no devour.
1: Il ne fait que rugir, mais ce n'est pas pour vous dévorer.
2: But you know that's not what he said, is it?
1: Mais vous savez que ce n'est pas ce qu'il a dit, n'est-ce pas?
2: Paul would have written to the Ephesians and said to them,
1: Paul aurait aussi écrit aux Éphésiens pour leur dire,
2: Don't take up your full armor of God.
1: Ne revêtez pas toute l'armure complète de Dieu.
2: We have no fight with the principalities and the powers in the heavenly places.
1: Nous n'avons pas à lutter contre les principautés et les puissances dans les lieux célestes.
2: But that's not what he said.
1: Mais ce n'est pas ce qu'il a dit.
2: James would have written and said,
1: Jacques aurait pu écrire et dire,
2: Don't bother resisting the devil.
1: Ne vous fatiguez pas à résister au diable.
2: He will always flee from you.
1: De toute façon, il va fuir loin de vous.
2: But that's not what he said, is it?
1: Mais non, ce n'est pas ce qu'il a dit, n'est-ce pas?
2: We are urged in every page of the scripture to resist the devil.
1: Dans toutes les pages de la Bible, nous sommes amenés, nous sommes encouragés à résister au diable.
2: To be sober and vigilant.
1: À être sobre et vigilant.
2: And we put on the whole armor of God.
1: À nous revêtir de toute l'armure de Dieu.
2: That we live in the fullness of Christ.
1: À vivre dans la plénitude du Christ.
2: That we pray in the Spirit.
1: À prier par l'Esprit.
2: And that's exactly what I'm going to do right now.
1: Et c'est exactement ce que je veux faire maintenant.
2: I want to pray with you.
1: Je veux prier avec vous.
2: And I'm going to pray that God will show you how to resist the devil.
1: Et je veux prier pour demander que Dieu vous montre comment résister au diable.
2: And how to be sober and vigilant.
1: Et comment rester sobre et vigilant.
2: Heavenly Father.
1: Père Céleste.
2: We thank you for your word.
1: Nous te remercions pour ta parole.
2: Which is powerful.
1: Qui est puissante.
2: And it empowers us.
1: Et elle nous fortifie.
2: We thank you that it warns us.
1: Nous te remercions de ce qu'elle nous met en garde.
2: And now we pray that you will help us to stand firm and flee from temptation and the devil.
1: Et maintenant, nous prions que tu nous aides à tenir ferme et à fuir loin de la tentation et du diable.
2: And that we will resist the devil.
1: Et que nous puissions résister au diable.
2: That we will have victory in Jesus.
1: Afin que nous ayons la victoire en Jésus.
2: He is our victory.
1: Il est notre victoire.
2: In his name I pray.
1: En son nom, je prie.
2: Amen.
1: Amen.

0: Merci d'être resté avec nous jusqu'à ce moment et nous espérons que vous avez été édifiés. Rappelons quelques points du message avant de nous séparer. Lucifer est devenu Satan, qui est l'ennemi juré de Dieu. Dans sa révolte contre le Seigneur, il a échoué lamentablement et il a été précipité du ciel avec ses anges déçus qui sont devenus les démons. Pour couvrir son échec et faire croire qu'il est quelque chose, il s'en prend aux chrétiens qui se réclament de Dieu. Il essaie de les endormir avant de se précipiter sur eux pour les dévorer dès qu'ils tombent dans son piège. Et selon 1 Pierre chapitre 5 verset 8, tout rugissement poussé par le lion sur la vie de ses victimes n'est qu'un défi lancé à Dieu. La leçon ici, c'est que notre négligence donne accès au diable dans notre vie. Et nos défaites sont comme des flèches au cœur de Dieu, notre Père. Le Seigneur veut que tout notre séjour sur terre soit couronné de gloire et de victoire. La seule façon de nous maintenir dans ce qu'il a déjà fait, c'est de demeurer ferme dans la foi en Jésus-Christ, le lion de Juda. J'espère vous retrouver pour la suite de notre série qui s'intitule Bien connaître l'adversaire. Mais en attendant, je vous salue. Au revoir et à bientôt.
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1: Soyez sobres, restez éveillés. Votre ennemi, l'esprit du mal, est comme un lion qui rugit. Il va partout et cherche quelqu'un à dévorer. Résistez-lui en restant solide dans la foi. 1 Pierre chapitre 5, versets 8 à 9, selon la version Parole de vie. Chers amis auditeurs de Sur le chemin du Seigneur, c'est là en substance le contenu de l'exhortation que nous a apporté le Dr Michael Youssef dans les émissions précédentes pour nous rappeler et nous informer que la sobriété et la vigilance devaient faire partie de nos comportements de tous les jours parce que, 1, nous sommes en territoire hostile et 2, notre réel ennemi est très rusé. Aujourd'hui, dans cette 11e partie de notre série qui s'intitule « Bien connaître l'adversaire », voyons comment le diable exploite les chutes et les défaites des enfants de Dieu pour défier Dieu lui-même. En effet, chaque rugissement sur la vie d'un chrétien vaincu est réellement à l'encontre du Seigneur notre Dieu. Je rappelle que vous suivez sur le chemin du Seigneur une conception en duo de Leading the Way avec le Dr Michael Youssef. Je suis Hubert Mba, au micro pour vous servir, et Emmanuel Mobitang est aux commandes techniques. Si vous désirez nous écrire pour obtenir des informations sur ce programme, si vous avez des questions ou des sujets de prière, ou si vous voulez simplement correspondre avec nous, alors notez notre adresse et ne tardez pas à nous écrire. Seulement, mentionnez bien à l'émission « Sur le chemin du Seigneur ».
2: Hello, listening friends. We are glad you've joined us again.
1: Salut, amis auditeurs. Nous sommes heureux que vous soyez joints à nous.
2: I hope that these messages entitled "Know Your Real Enemy" have been blessing to you.
1: J'espère que ces messages intitulés "Bien connaître l'adversaire" sont une bénédiction pour vous.
2: In the last message, I left you by saying about Peter giving us a graphic word picture.
1: Lors du message précédent, le point sur lequel nous nous sommes quittés parlait de l'illustration de la parole que Pierre nous a donnée.
2: And shows us how Satan is ceaseless in his activities in trying to destroy us.
1: Et cette image nous montre comment Satan est sans relâche à la recherche des moyens pour nous détruire.
2: Ceaseless is the key word here.
1: Sans relâche est le mot-clé ici.
2: Peter uses the image of a lion who is driven by starvation.
1: Pierre se sert de l'image d'un lion qui a faim.
2: And because he's driven by hunger, he is stalking his prey from a distance.
1: Et à cause de cela, il traque sa proie à distance.
2: You never hear of a lion just going around stalking his prey just to admire their fur coats.
1: Avez-vous déjà entendu parler d'un lion qui guette sa proie tout juste pour admirer sa fourrure?
2: Or to admire the way they walk.
1: Ou pour admirer leur démarche.
2: All admire the way they take good care of their young ones.
1: Ou encore pour admirer le grand soin qu'ils prennent pour s'occuper de leurs enfants.
2: No.
1: Non.
2: He is stalking his prey from a distance.
1: Il traque sa proie à distance.
2: And he waits.
1: Et il attend.
2: And then he waits some more.
1: Et puis il attend patiemment.
2: Until they go to sleep.
1: Jusqu'à ce qu'il aille dormir.
2: Spiritually speaking, it works the same way.
1: C'est comme cela que ça marche aussi sur le plan spirituel.
2: He waits for the believer until he relaxes spiritually.
1: Il attend que le chrétien se relâche spirituellement.
2: He waits for them to let down their guards.
1: Il attend qu'ils baissent la garde.
2: And he moves with such a swift speed.
1: Et il vient avec une telle rapidité.
2: And right after he brings his prey under him, he roars as if to say, I've got you.
1: Et quand il abat sa proie, alors il rugit comme pour dire, je t'ai eu.
2: He roars the roar of victory.
1: Il pousse un cri de victoire.
2: He roars so that every other animal in the jungle stay out.
1: Il rugit de sorte que tout animal dans les parages reste loin.
2: He roars to say, he is mine or she is mine.
1: Il rugit pour dire, il est à moi ou encore, elle est à moi.
2: Now let me enjoy the fruit of my kill.
1: Et maintenant, laissez-moi savourer le fruit de ma conquête.
2: Now what is Satan's intention toward you, child of God?
1: Eh bien, quelle est l'intention de Satan à votre endroit, vous, enfant de Dieu?
2: Listen to me very carefully.
1: Écoutez-moi bien attentivement.
2: He does not want to reveal his presence to you until he can roar to announce that he has got you beat.
1: Il ne va pas vous révéler sa présence avant de rugir pour vous annoncer que vous êtes vaincu.
2: By that time, you already know it.
1: Et en ce moment-là, vous-même, vous le savez déjà.
2: After you are defeated,
1: après votre défaite,
2: he roars against God.
1: Il pousse un cri de victoire contre Dieu.
2: Why would he roar in defiance against the Almighty God?
1: Pourquoi rugirait-il en signe de mépris à l'encontre du Dieu Tout-Puissant?
2: To challenge him.
1: C'est pour lui lancer un défi.
2: You say to challenge God?
1: Et vous vous dites défier Dieu?
2: And the answer is yes.
1: Et la réponse est oui.
2: Remember in the very first message?
1: Souvenez-vous que dans le tout premier message,
2: we saw Lucifer rebel against God.
1: Nous avons vu Lucifer qui se révoltait contre Dieu.
2: And God threw him out of heaven.
1: Dieu l'a précipité du ciel.
2: In the book of Isaiah, Lucifer said, I will exalt my throne above the stars of God.
1: Dans le livre d'Ésaïe, Lucifer a dit, j'élèverai mon trône au-dessus des étoiles de Dieu.
2: He said, I will be like the Most High.
1: Il a dit, je serai semblable au Très-Haut.
2: You see, Satan has never given up wanting to be like the Most High.
1: Vous voyez, Satan n'a jamais abandonné l'idée d'être semblable à Dieu.
2: He is in an antagonistic relationship with the Most High.
1: Il entretient une relation d'opposition avec le Très-Haut.
2: He got kicked out of heaven.
1: Il fut précipité des cieux.
2: But he has never stopped trying to defeat God's children.
1: Mais il n'a jamais cessé de tenter de faire échouer les enfants de Dieu.
2: Ever since that time,
1: et depuis ce temps-là,
2: when he did not succeed in deposing God,
1: où il n'a pas réussi dans son opposition contre Dieu.
2: He has been trying to succeed in defeating his children.
1: Il s'efforce de réussir à faire échouer ses enfants.
2: He prowls around.
1: Il rôde tout autour.
2: And then when he gets his prey,
1: puis dès qu'il attrape sa proie,
2: he roars.
1: Il rugit.
2: Because he is deceiving himself into thinking that he has come one step closer toward removing God from his throne.
1: Parce qu'il se flatte, pensant qu'il est tout près de détrôner Dieu.
2: I want to give you some examples from the scripture of how Satan roars when a child of God falls into his temptation.
1: Je vais vous donner des exemples dans les Écritures de la manière dont Satan rugit lorsqu'un enfant de Dieu tombe dans la tentation.
2: The first example I want to give you is from the book of Joshua.
1: Le premier exemple est tiré du livre de Josué.
2: God gave Joshua and the people of Israel victory over Jericho.
1: Dieu a donné à Josué et au peuple d'Israël la victoire sur Jéricho.
2: Joshua was a fortified city.
1: Jéricho était une ville fortifiée.
2: A city that had an incredible fortress around it.
1: Une ville ayant une incroyable forteresse autour d'elle.
2: Yet God supernaturally and miraculously gave the Israelites victory over Jericho.
1: Alors Dieu a surnaturellement et miraculeusement donné la victoire aux enfants d'Israël sur Jéricho.
2: After a flash of victory in Jericho,
1: après un éclair de victoire sur Jéricho,
2: Joshua ceased to be sober.
1: Josué a cessé d'être sobre.
2: He ceased to be watchful.
1: Il a cessé d'être vigilant.
2: He ceased to be prayerful and alert.
1: Il a cessé de prier et d'être vigilant.
2: In chapter 7 of the book of Joshua,
1: et au chapitre 7 de Josué,
2: you find the next battle was a very small town named Ai.
1: On voit que la bataille suivante était contre une petite ville appelée Ai.
2: At that little town, Joshua and the people of God were decimated and defeated.
1: Dans cette petite ville, Josué et le peuple de Dieu furent décimés et lamentablement vaincus.
2: Joshua went to God and he cried out to God, "Oh God, what happened?"
1: Et Josué est allé en présence de Dieu en criant, "Oh Dieu, que s'est-il passé?"
2: God told him that there was a sin in the camp.
1: Dieu lui a dit qu'il y avait un interdit dans le camp.
2: And Joshua had to deal with that sin.
1: Et Josué devait s'occuper de ce péché.
2: And he went into repentance.
1: Il s'est repenti.
2: And he cleansed the camp.
1: Il a sanctifié le camp.
2: And then he became overconfident again.
1: Et il eut à nouveau un excès de confiance.
2: I'm going to stop here and tell you something important.
1: Je m'arrête ici pour vous dire quelque chose de très important.
2: Every time you're going to fall in Satan's temptation, it will be right after a blessing.
1: Chaque fois que vous tomberez dans le piège de Satan, ce sera toujours après une bénédiction.
2: Write this down.
1: Notez cela.
2: This is very important.
1: Ceci est très important.
2: Now, Joshua was overconfident again.
1: Josué était à nouveau dans un excès de confiance.
2: And after victory in Ai, he ceased to be watchful.
1: Et après la victoire sur Ai, il a baissé la garde à nouveau.
2: He ceased to be vigilant.
1: Il a cessé d'être vigilant.
2: And what happened?
1: Et qu'est-ce qui est arrivé?
2: In chapter 9 of the book of Joshua,
1: au chapitre 9 du livre de Josué,
2: only two chapters after 7.
1: Et seulement deux chapitres après le chapitre 7,
2: Joshua was deceived by the Gibeonites again.
1: Josué fut trompé à nouveau par les Gabaonites.
2: It brought decimation upon the people of God from that moment on.
1: Cela a occasionné des murmures parmi le peuple de Dieu jusqu'à maintenant.
2: Did Joshua anticipate it?
1: Josué a-t-il vu cela d'avance?
2: No.
1: Non.
2: Did Joshua go back to Gilgal and consulted with God?
1: Josué est-il retourné pour consulter Dieu à Gilgal?
2: No.
1: Non.
2: Did Joshua seek a word from the Lord?
1: Josué a-t-il recherché à avoir une parole de la part de Dieu?
2: No.
1: Non.
2: And here you see Satan on top of Joshua roaring before God.
1: Et ici l'on voit Satan rugissant en présence de Dieu tout en se tenant sur Josué.
2: I have got you, man.
1: Je t'ai eu, mon gars.
2: The second example is in 2 Samuel 11.
1: Le deuxième exemple se trouve dans 2 Samuel chapitre 11.
2: One of God's most favorite people, David.
1: L'un des hommes favoris de Dieu, David.
2: There you find him depressed and discouraged, and Satan is roaring, a roar of defiance over his prey.
1: On le voit dans ce passage déprimé, découragé, et Satan qui rugit d'une manière à défier Dieu en se tenant au-dessus de sa proie.
2: Read these verses later on.
1: Lisez cela un peu plus tard.
2: But as you may know, God gave David victory after victory.
1: Mais comme vous devez le savoir, Dieu a accordé une succession de victoires à David.
2: God said, I examined David's heart and I found it after my own heart.
1: Dieu a dit, j'ai sondé le cœur de David et j'ai trouvé qu'il est l'homme selon mon cœur.
2: David experienced the blessings of God like very few people will ever experience.
1: David a expérimenté les bénédictions de Dieu comme très peu de personnes ont pu le faire.
2: David was so conscious of the presence of God like very few people were.
1: David était tellement conscient de la présence de Dieu comme peu de gens l'ont expérimenté.
2: But he ceased to be vigilant.
1: Mais il a cessé d'être vigilant.
2: And he began to spiritually relax.
1: Et il commença à se relâcher spirituellement.
2: He wasn't anticipating the lion stalking him.
1: Il n'a pas discerné que le lion le guettait.
2: He was not vigilant and alert.
1: Il n'était plus vigilant ni en état d'alerte.
2: You know, the text does not give us any indication here that David planned this sin.
1: Vous savez, le texte ne nous donne aucune indication qui dit que David avait planifié ce péché.
2: All that happened was that he was sleepless.
1: Ce qui est arrivé, c'est qu'il manquait de sommeil.
2: So he got up and he went to the rooftop.
1: Il est donc sorti pour se promener sur le toit de sa maison.
2: And he saw a woman.
1: Et c'est là qu'il a vu une femme.
2: And there Satan succeeded.
1: Et c'est là que Satan a réussi.
2: The adversary was setting his traps and David fell in those traps.
1: L'adversaire a posé son piège et David y est tombé.
2: David ended up not only bringing reproach upon himself but upon his God.
1: David a fini non seulement par apporter la honte sur lui-même mais encore sur Dieu.
2: There is a third example.
1: Il y a un troisième exemple.
2: In Luke 22:31,
1: en Luc chapitre 22 verset 31,
2: Jesus said to Peter,
1: Jésus dit à Pierre,
2: Simon, Simon,
1: Simon, Simon,
2: Satan has desired to have you that he may sift you as wheat.
1: Satan t'a réclamé pour te cribler comme un froment.
2: But I prayed for you that your faith may not fail.
1: Mais j'ai prié pour toi afin que ta foi ne défaille point.
2: Do you know when these words came to Peter?
1: Savez-vous à quel moment Pierre a entendu ces paroles?
2: They came right after the sweet companionship and fellowship in the upper room.
1: Ce fut juste après une douce communion et une intimité dans la chambre haute.
2: They came immediately after the precious Passover meal in which Jesus revealed to them that he was the Passover lamb.
1: Ce fut juste après le précieux repas de Pâques au cours duquel Jésus leur révéla qu'il était l'agneau de la Pâque.
2: Right after that moment when Jesus reached down and drew these disciples intimately close to him,
1: juste après que Jésus se soit retiré pour une intimité avec ses disciples,
2: right after this incredible moment of close fellowship with the Lord Jesus Christ,
1: juste après cet incroyable moment d'intense intimité avec le Seigneur Jésus-Christ,
2: Jesus said, Peter, Satan is right here.
1: Jésus dit, Pierre, Satan est ici, maintenant même.
2: He is desiring to sift you as wheat.
1: Il te réclame pour te cribler comme un froment.
2: I know you know what that is like.
1: Je sais que vous savez ce à quoi cela ressemble.
2: A person who is sifting the wheat puts all the wheat with the chaff and the dirt and everything in the sieve.
1: Lorsqu'on passe le blé au crible, on met tout le blé avec la balle et la saleté, tout ce qu'il y a dans le crible.
2: And he shakes it this way and he shakes it that way.
1: Et on le secoue ça et là.
2: And he shakes it up and down.
1: Et on le secoue de haut en bas.
2: It's all very painful.
1: Et c'est très douloureux.
2: And he shakes it every which way he can in order to get the wheat down and get rid of the chaff and the dirt.
1: Et l'on secoue dans tous les sens en vue d'obtenir le blé en se débarrassant de la paille et de la saleté.
2: And that's what Jesus was talking about.
1: Et c'est de cela que Jésus parlait.
2: Because 12 hours later, Peter denied any knowledge of his master and his friend, the Lord Jesus Christ.
1: Parce que 12 heures plus tard, Pierre a nié toute relation avec son maître et ami, le Seigneur Jésus-Christ.
2: And he denied him to a little slave girl.
1: Il a renié devant une petite esclave.
2: Why?
1: Pourquoi?
2: Because after the blessings of the upper room,
1: parce qu'après les bénédictions de la chambre haute,
2: after Peter's boasting and bragging about how he would never deny Jesus,
1: après que Pierre s'est vanté de ne jamais renier Jésus,
2: Peter ceased to be vigilant.
1: Pierre a cessé d'être vigilant.
2: And Satan was stalking Peter.
1: Mais Satan le guettait.
2: Satan was setting up his traps for Peter.
1: Satan avait tendu son piège à Pierre.
2: Satan was waiting for the opportune moment to trip Peter.
1: Satan attendait le moment opportun pour le prendre au piège.
2: And the moment he found the opportunity,
1: et quand l'opportunité s'est présentée,
2: Peter was relaxed and sitting there by the fireplace.
1: Pierre avait baissé la garde et il était assis auprès du feu.
2: And Satan swiftly moved and devoured Peter.
1: Et Satan s'avança rapidement pour le dévorer.
2: And he roared again.
1: Et là, il a rugi à nouveau.
2: God, I've got the chief apostle of your son.
1: Dieu, j'ai eu le chef des apôtres de ton fils.
2: And that's when all the sifting has begun.
1: Et c'est là que commença le crible.
2: I want to give you a fourth example.
1: Je vais vous donner un quatrième exemple.
2: It's in the book of Acts, chapter 5.
1: Il est au chapitre 5 du livre des Actes des Apôtres.
2: The disciples and the believers were selling all that they had and putting it at the feet of the apostles.
1: Les disciples et les croyants vendaient ce qu'ils avaient et les mettaient aux pieds des apôtres.
2: As you know, the early church was persecuted.
1: Comme vous le savez, la première église était persécutée.
2: They were being thrown out of their houses and out of their jobs and out of their communities.
1: Ils étaient jetés hors de leur maison et renvoyés de leur lieu de travail et de leur communauté.
2: All because of their faith.
1: Tout cela à cause de leur foi.
2: They were living together in a sweet fellowship and mutual commitment to Christ.
1: Ils vivaient ensemble dans une douce communion et dans un engagement commun envers Christ.
2: Most of them had seen Jesus with their own eyes.
1: La plupart d'entre eux avaient vu Jésus de leurs yeux.
2: They witnessed the resurrection.
1: Ils ont été des témoins oculaires de la résurrection.
2: And you would think that if there is a place on the face of the earth that a group of people can be spiritually vigilant, it would be that place.
1: Et l'on penserait que s'il y a un endroit sur la terre où les gens seraient spirituels et vigilants, ce serait bien dans ce lieu-là.
2: And yet the Bible said one of them named Ananias and his wife named Sapphira.
1: Mais la Bible dit que l'un d'eux, nommé Ananias et sa femme Sapphira,
2: sold a piece of land and kept part of the price.
1: Ont vendu une propriété et ont retenu partie du prix.
2: Then they went to the apostles and they lied to them.
1: Puis venant vers les apôtres, ils leur ont menti.
2: And they said that this is all the price of the land.
1: Ils ont dit que c'était là tout le prix qu'avait coûté la vente de leur propriété.
2: Are you telling the truth about the gifts that God has given you?
1: Dites-vous la vérité concernant les dons que Dieu vous a accordés?
2: Only you and the Spirit of God knows the truth.
1: Seul vous et le Saint-Esprit savez la vérité.
2: I want you to listen to these words of Peter.
1: J'aimerais que vous écoutiez les paroles de Pierre.
2: Listen to what he said to Ananias.
1: Écoutez ce qu'il a dit à Ananias.
2: Why has Satan filled your heart to lie to the Holy Spirit of God and keep back part of the price of the land?
1: Pourquoi Satan a-t-il rempli ton cœur au point que tu mentes au Saint-Esprit de Dieu et que tu as retenu partie du prix du champ?
2: Listen to the next verse.
1: Écoutez le verset suivant.
2: He said,
1: il a dit,
2: before you sold the land, was it not your own?
1: S'il n'eût pas été vendu, ne te restait-il pas?
2: And then after you sold it, was it not at your disposal?
1: Et après qu'il ait été vendu, le prix n'était-il pas à ta disposition?
2: How is it that you have contrived this deed in your heart?
1: Comment as-tu pu mettre dans ton cœur un pareil dessein?
2: And there the judgment of God fell upon Ananias and Sapphira immediately, and they dropped dead on the spot.
1: Et là, le jugement de Dieu s'abattit sur Ananias et Sapphira qui immédiatement tombèrent et expirèrent.
2: Why?
1: Pourquoi?
2: Because they were not watchful.
1: Parce qu'ils ne veillaient plus.
2: Because they were not sober.
1: Parce qu'ils n'étaient plus sobres.
2: Because they were not vigilant.
1: Parce qu'ils n'étaient pas vigilants.
2: And Satan set his traps and they fell into it.
1: Et Satan a tendu son piège et ils y sont tombés.
2: And at that point Satan roared.
1: Et à ce moment-là, Satan a rugi.
2: A roar of defiance in the face of God.
1: Un rugissement de défi contre Dieu.
2: Please hear me right. I'm getting ready to close.
1: S'il vous plaît, écoutez-moi bien alors que je m'apprête à conclure.
2: Sin can be a result of predetermined, preplanned, and premeditated.
1: Le péché peut être conçu d'avance, planifié et prémédité.
2: But sin often comes to the life of a Christian when he or she is not serious-minded.
1: Mais le péché arrive dans la vie du chrétien quand il n'est pas sérieux.
2: Sin comes when you are not vigilant and alert to the prowling of the lion.
1: Le péché arrive quand vous n'êtes pas vigilant et quand vous n'êtes pas averti de la ronde du lion.
2: Some of you probably are asking this question.
1: Certains d'entre vous se posent certainement cette question.
2: Can the devil really devour a child of God?
1: Le diable peut-il vraiment dévorer un enfant de Dieu?
2: This is a very important question.
1: Et ça, c'est une question très importante.
2: Ananias and Sapphira surely are a good example of that.
1: Ananias et Sapphira sont sûrement un bon exemple.
2: Let me give you what some people say.
1: Laissez-moi vous rapporter ce que disent certaines personnes.
2: In 1 John 5:18,
1: en 1 Jean chapitre 5 au verset 18,
2: it says that Satan cannot harm a Christian.
1: Il est dit que Satan ne peut rien faire à un chrétien.
2: And therefore Satan cannot devour a Christian.
1: Et par conséquent, Satan ne peut pas dévorer un chrétien.
2: But when John said that the evil one cannot touch the Christian, he meant.
1: Mais lorsque Jean dit que le diable ne peut toucher un chrétien, il veut dire
2: that he cannot take away his salvation from him.
1: Qu'il ne peut lui enlever son salut.
2: He cannot sever that vital union between him and God.
1: Il ne peut pas rompre cette union vitale entre ce croyant et Dieu.
2: It means that even the careless Christian may not lose his salvation.
1: Cela signifie que le chrétien même le plus négligent ne peut pas perdre son salut.
2: But he can be sure that Satan may devour his life.
1: Mais il peut être sûr que Satan a la capacité de dévorer sa vie.
2: So Satan cannot change eternal life.
1: Satan ne peut donc pas changer la vie éternelle.
2: But Satan can certainly bruise and mingle and devour the careless Christian.
1: Mais assurément, Satan peut cribler, confondre et dévorer le chrétien qui est négligent.
2: If Satan couldn't do that, Peter would not have told us what he told us.
1: Si Satan ne pouvait pas le faire, alors Pierre n'aurait pas dit ce qu'il nous a dit.
2: You know what Peter would have said?
1: Savez-vous ce que Pierre aurait dû dire?
2: He would have said the devil is only a paper tiger.
1: Il aurait dû dire que le diable n'est qu'un tigre en papier.
2: While he's prowling around,
1: quand bien même là, il rôderait autour,
2: he can only roar, but he can't bite.
1: Il ne peut que rugir, mais il ne peut pas mordre.
2: He's not allowed to tempt you.
1: Il n'est pas autorisé à vous tenter.
2: Therefore, don't pay any attention to him.
1: Par conséquent, ne faites pas attention à lui.
2: He's only roar, but no devour.
1: Il ne fait que rugir, mais ce n'est pas pour vous dévorer.
2: But you know that's not what he said, is it?
1: Mais vous savez que ce n'est pas ce qu'il a dit, n'est-ce pas?
2: Paul would have written to the Ephesians and said to them,
1: Paul aurait aussi écrit aux Éphésiens pour leur dire,
2: Don't take up your full armor of God.
1: Ne revêtez pas toute l'armure complète de Dieu.
2: We have no fight with the principalities and the powers in the heavenly places.
1: Nous n'avons pas à lutter contre les principautés et les puissances dans les lieux célestes.
2: But that's not what he said.
1: Mais ce n'est pas ce qu'il a dit.
2: James would have written and said,
1: Jacques aurait pu écrire et dire,
2: Don't bother resisting the devil.
1: Ne vous fatiguez pas à résister au diable.
2: He will always flee from you.
1: De toute façon, il va fuir loin de vous.
2: But that's not what he said, is it?
1: Mais non, ce n'est pas ce qu'il a dit, n'est-ce pas?
2: We are urged in every page of the scripture to resist the devil.
1: Dans toutes les pages de la Bible, nous sommes amenés, nous sommes encouragés à résister au diable.
2: To be sober and vigilant.
1: À être sobre et vigilant.
2: And we put on the whole armor of God.
1: À nous revêtir de toute l'armure de Dieu.
2: That we live in the fullness of Christ.
1: À vivre dans la plénitude du Christ.
2: That we pray in the Spirit.
1: À prier par l'Esprit.
2: And that's exactly what I'm going to do right now.
1: Et c'est exactement ce que je veux faire maintenant.
2: I want to pray with you.
1: Je veux prier avec vous.
2: And I'm going to pray that God will show you how to resist the devil.
1: Et je veux prier pour demander que Dieu vous montre comment résister au diable.
2: And how to be sober and vigilant.
1: Et comment rester sobre et vigilant.
2: Heavenly Father,
1: Père Céleste,
2: we thank you for your word.
1: Nous te remercions pour ta parole.
2: Which is powerful.
1: Qui est puissante.
2: And it empowers us.
1: Et elle nous fortifie.
2: We thank you that it warns us.
1: Nous te remercions de ce qu'elle nous met en garde.
2: And now we pray that you will help us to stand firm and flee from temptation and the devil.
1: Et maintenant, nous prions que tu nous aides à tenir ferme et à fuir loin de la tentation et du diable.
2: And that we will resist the devil.
1: Et que nous puissions résister au diable.
2: That we will have victory in Jesus.
1: Afin que nous ayons la victoire en Jésus.
2: He is our victory.
1: Il est notre victoire.
2: In his name I pray.
1: En son nom, je prie.
2: Amen.
1: Amen.

0: Merci d'être resté avec nous jusqu'à ce moment et nous espérons que vous avez été édifiés. Rappelons quelques points du message avant de nous séparer. Lucifer est devenu Satan, qui est l'ennemi juré de Dieu. Dans sa révolte contre le Seigneur, il a échoué lamentablement et il a été précipité du ciel avec ses anges déçus qui sont devenus les démons. Pour couvrir son échec et faire croire qu'il est quelque chose, il s'en prend aux chrétiens qui se réclament de Dieu. Il essaie de les endormir avant de se précipiter sur eux pour les dévorer dès qu'ils tombent dans son piège. Et selon 1 Pierre chapitre 5 verset 8, tout rugissement poussé par le lion sur la vie de ses victimes n'est qu'un défi lancé à Dieu. La leçon ici, c'est que notre négligence donne accès au diable dans notre vie. Et nos défaites sont comme des flèches au cœur de Dieu, notre Père. Le Seigneur veut que tout notre séjour sur terre soit couronné de gloire et de victoire. La seule façon de nous maintenir dans ce qu'il a déjà fait, c'est de demeurer ferme dans la foi en Jésus-Christ, le lion de Juda. J'espère vous retrouver pour la suite de notre série qui s'intitule Bien connaître l'adversaire. Mais en attendant, je vous salue. Au revoir et à bientôt.
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